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1: Attention! 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

Oui, nous voyons donc notre héros s'approcher de la victime d'un pas lent, mais décidé quand même. Un dernier ajustement, les vêtements, tout va bien. Oui, la braguette, on la referme. Il s'approche de la dame, un croisement de regards.

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5: Bon début de semaine, lundi matin, le 8 juin, 6h30. 11 degrés sous le soleil actuellement ici à Valleyfield. Un beau week-end. J'espère que vous en avez passé un très beau ici à Valleyfield. Il y avait de l'action au centre-ville, notamment grâce à Abdis en musique. On y reviendra un petit peu plus tard parce que Patrick Hébert va venir nous parler aux alentours de 7h30. On va faire un retour là sur cette première édition. À l'instant, Alex Warren et Jelly Roll, les voici avec Bloodline à Max 103, la radio de chez nous.

0: Spectacle le 23 juin dans le cadre de la fête nationale de l'Écoto. Pete Fortier était là à Max 103. 6h41, météo aujourd'hui, du soleil, belle journée là, pour commencer la semaine avec 27, humidex 30. Dégagé en soirée, minimum 11. Demain, mardi, même scénario. Vraiment une belle façon de commencer la semaine. Du soleil toujours demain avec 30, humidex à 34. Ouais, il faudra quand même être prudent, ceux qui travaillent à l'extérieur. Ensuite, mercredi, c'est de la pluie avec 24 degrés. Présentement sur Valleyfield, 11 et c'est du soleil, évidemment. Dans les prochaines minutes, le bulletin de nouvelles avec Yannick Michaud. En musique, Catherine Sans Regret sera là. Bleu Jeans Bleu et les deux frères au retour à Max 103.
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1: Bonjour, madame, monsieur. Ici Yannick Michaud et voici vos informations. Gravité Média sur le nouveau Max 103. La ville de Beauharnois a autorisé un emprunt de 1,2 million de dollars à la séance publique de mai pour l'achat d'un camion échelle destiné au service de sécurité incendie. Récemment, la ville a vécu une mésaventure avec un autre camion. Cette saga s'est étendue sur 3 ans. La ville a acquis un camion échelle de seconde main au coût de près de 300 000 dollars en janvier 2023. Dès sa mise en service en avril de la même année, des problèmes mécaniques et opérationnels importants ont été constatés. Des réparations ont suivi, des problèmes ont à nouveau surgi. En septembre 2023, la ville a pris la décision de laisser l'engin sur place. Un camion échelle a été prêté au service de sécurité incendie en décembre 2023, mais celui-ci n'a jamais pu être mis en service en raison de nouveaux problèmes techniques. Après des réparations en Pennsylvanie en février 2025, le véhicule s'est retrouvé coincé à Albany dans l'État de New York en raison d'ennuis mécaniques. Il est revenu à la caserne de Beauharnois en juillet 2025. C'est sous les applaudissements nourris de parents et d'amis que le cégep de Valleyfield a rendu hommage récemment à ses 357 finissants de la promotion 2025-2026. Dans une salle Albert-Dumouchel-Comble, 2 cérémonies, l'une pour la formation continue, l'autre pour la formation régulière, se sont tenues au cours de la même soirée, unissant dans une même fébrilité des étudiants au parcours varié, tous réunis pour célébrer l'aboutissement de leurs efforts. Au-delà du symbolisme de la cérémonie, l'événement a été l'occasion de souligner concrètement le mérite des étudiants. En tout, 217 récipiendaires se sont partagés 133 000 $ en bourse d'excellence remise par la Fondation du Cégep de Valleyfield et ses nombreux partenaires. Parmi eux, les caisses Desjardins de la région, partenaires majeurs de la soirée, ont contribué à hauteur de 22 000 $ pour récompenser 22 finissants. Voilà ce qui est complet. Bonne semaine et pour plus de détails, consultez le www.journalsaintfrançois.ca.

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Ouais, c'était Andy Thériault et Nomade. Présentement 13 degrés sous le soleil et ça va grimper aujourd'hui. Là, si vous n'êtes pas sorti de la maison encore, sachez qu'on prévoit une journée très chaude. Puis là, à ce temps-ci de l'année, moi, je sais plus comment m'habiller le matin. Tu sais, quand on part, moi, ce matin, j'étais congelée quand je suis sortie à l'extérieur, mais je le savais que ça allait se réchauffer. Alors, j'ai quand même combattu le froid avec des shorts et un t-shirt, mais 27 quand même aujourd'hui avec l'humidex, on ressentit 30. Dans les prochaines minutes, Patrick Hébert de Abdis en musique va être avec nous pour faire un bilan de cette première édition. Pour l'instant, de Chainsmokers, les voici avec High à Max 103.

0: Vous êtes à Max 103, la radio de chez nous. J'ai le bonheur de recevoir Patrick Hébert de Abdis en musique. Bon matin!
1: Allô, Roxane!
0: Comment ça va?
1: Ça va bien.
0: Good, good. Gros week-end. On s'est parlé la semaine dernière. Vous étiez dans la préparation de Abdis en musique, première édition cette année, vendredi et samedi. Donc, on a eu quand même dimanche pour démonter le tout. Tu me dis que ça s'est bien passé, le démontage.
1: On a fini le démontage.
0: Ben, tant mieux.
1: Plus rapide que le Festibière dans le temps, qui prenait plusieurs journées après pour faire du démontage. Il reste quelques matériels sur le site. L'équipe est en place, attend les fournisseurs, puis on a fini. Fait que point de vue bénévole, là, on ne brûle personne.
0: Tant mieux. Alors, revenons sur le volet musical. Ça a été incroyable.
1: Oui, ça a été incroyable. On a vécu une super belle expérience avec nos artistes invités. Ça a été tout simplement extraordinaire. Le vendredi, la météo était de notre côté. Le soleil était au rendez-vous. L'ambiance était parfaite. Mmh. Véronique Labbé et Francis de Grandpré nous ont offert des performances qui étaient remarquables. Un des moments les plus touchants qu'on a eu de la soirée avec Francis, ça a été lorsqu'il a invité des enfants sur scène. Il y a une jeune fille qui connaissait même les paroles par cœur et a même chanté une partie de la chanson au micro avec lui. C'était un moment magique et authentique qui a résumé très bien l'esprit de l'événement, puis c'était génial. Là. Des petites choses inattendues qu'on s'attend pas, ben c'est ça qui est arrivé. Le samedi, c'était une toute autre histoire. C'était l'envers de la médaille. La météo nous a fait vivre toutes les émotions possibles. Nuages, vent, pluie, les vents étaient soutenus avec des averses qui étaient tellement importantes, fait qu'on avait peur de se dire « Marimé ne montre pas sur scène ». Puis par chance, elle a monté sur scène. Elle nous a offert un spectacle exceptionnel. Elle a même fait la majorité de son show pieds nus sur scène. Peux-tu croire à ça?
0: Mais oui, c'est eu tellement drôle, mais parce que c'était glissant, j'imagine.
1: Oui, c'était très glissant. L'équipe a passé une couple de fois le squeegee puis passé la serviette au sol pour éviter qu'elle se blesse aussi. On a réussi tout de même à présenter l'intégralité du spectacle malgré les conditions. Dame Nature a décidé d'être de notre côté, puis je pense que c'est la magie de Marimé de sa présence en festival. Mais la pluie, elle a arrêté pendant son show. Ouais. Donc, elle a pu concevoir l'entièreté. Et tout au long de son show, je sais qu'ils ont remodelé un peu leur spectacle en disant « OK, on va y aller par des blocs.
0: Ouais. »
1: Mais à chaque bloc, Marimé se donnait toujours plus. Et se donner encore plus et plus et plus en se disant, c'est peut-être le dernier.
0: Ah oui, parce que si la météo avait recommencé éclaté à faire des siennes, ben, ça aurait peut-être été la fin.
1: Exact. Fait qu'à chaque fois, elle se donnait. Puis à la fin du show, elle est venue nous dire à l'équipe, hey, je me donnais à fond à chaque fois parce que je pensais que c'était tout le temps la dernière tourne qu'on faisait. Puis en remodelant tout ce spectacle, elle a décidé de commencer aussi avec la chanson « Différent » qui a tout son sens. Puis j'en ai des frissons encore.
0: Ah oui, oui, complètement.
1: Elle a commencé avec « Différent » pour dire « Au moins, j'aurais fait différent » pour la cause, pour la déficience intellectuelle, pour nos jeunes qu'on soutient avec Défi Logis. Mm. Et avec la tourne différente, c'était vraiment un geste rempli de sens pour soutenir notre cause. C'était un magnifique cadeau qu'elle nous a fait pour notre organisme, pour les personnes qu'on accompagne. Donc, ça a été un moment marquant, point de vue spectacle.
0: Oui, point de vue spectacle, ça a été mémorable. Une programmation qui m'impressionnait à la base quand on a annoncé tout ça. J'ai eu la chance d'animer la conférence de presse. Puis, j'étais énervée comme un enfant qui annonçait que le Père Noël s'en venait.
1: Oui.
0: Mais c'était vraiment génial comme programmation. Sinon, côté présence des gens, qu'est-ce que ça va prendre pour que les gens se déplacent dans des activités qu'on offre ici à Valleyfield?
1: Je vais commencer par te répondre par j'ai des frissons encore en ce moment, mais pas des bons frissons parce que j'ai le cœur lourd un matin, puis les émotions commencent à ressortir davantage. Le stress de l'événement, la fatigue commence à partir.
0: Oui.
1: Mais là, c'est le cœur lourd que je réponds par où était le monde ce week-end? Malgré la qualité des spectacles qu'on a eus, malgré le travail colossal de centaines de personnes bénévoles qu'on avait sur le site, que ce soit le comité organisateur ou les bénévoles qui s'occupaient de la logistique puis des kiosques, on n'a même pas atteint le cap des 1000 personnes présentes sur le site en 2 jours pour des shows de qualité à Valleyfield. Lors de notre dernière conversation, Roxane, on parlait de cette impression qu'on entend souvent, il se passe jamais rien à Salaberry de Valleyfield. Après cette fin de semaine, on peut dire que c'est pas vrai. Des événements, il y en a. Des organismes qui se mobilisent, il y en a. Des bénévoles qui travaillent pendant des mois pour offrir des expériences comme celle-là, que ce soit des courses, des marches et des levées de fonds, il y en a partout, il y en a toujours. Puis qu'on se fait dire qu'il se passe jamais rien. où tu trouves tes infos?
0: Ben c'est ça. Tu sais, là, à un moment donné, faut comprendre, puis c'est pas grave. Toi, mettons, X personnes, moi, ça m'intéresse pas. Pas de trouble. Puis, tu sais, ça peut pas plaire à tout le monde. Mon doux, c'est bien parfait. Des fois, on n'a pas le budget nécessaire, puis c'est correct. Tu sais, à un moment donné, on peut pas plaire à tout le monde non plus.
1: Exact.
0: Mais là, de l'autre côté, quand on entend encore les gens dire que, ben, ça passe pas rien, ou quand on fait de quoi de positif, puis on voit les gens commenter négativement, je me dis, ben là, à un moment donné, je sais plus quoi faire.
1: Je me suis permis ce matin de faire une petite liste pour recenser puis informer la population, de dire où est-ce qu'on trouve les informations, parce que si on attend que l'info vienne à nous, elle viendra peut-être jamais.
0: Oui, c'est ça.
1: Donc, si je peux me permettre, j'en nomme quelques-uns. Le site web de la ville de Salaberry de Valleyfield, dans la section événements, c'est une mine d'or d'informations. Il y a une panoplie d'activités d'événements. Puis la ville, habituellement, sont assez rapides sur publier d'avance, mais beaucoup d'avance, qu'est-ce qui s'en vient dans notre belle ville. On a le bulletin municipal qui, en passant, on est à la page 10 du bulletin mai-juin. Donc, une belle section avec les photos de nos artistes, donc qui est disponible par la poste, donc envoyé par la poste, mais également numériquement sur le site de la ville. On a Gravité Média avec leur journal, leur infolettre, leur page Facebook. Ils en parlent à la radio également. On a Néomédia, nous TV Valleyfield, les infolettes générales de nos organismes, des fournisseurs, des partenaires, les panneaux numériques de la ville, les médias sociaux, les groupes Facebook locaux, les spotted de ce monde et tout ça. L'information circule partout. Les affichages à l'entrée de la ville, il y a des beaux trois panneaux qui sont installés partout pour promouvoir. Et bien sûr, on a Maxent 3 qui joue un rôle essentiel dans la diffusion de l'information locale tous les jours. Donc, les ressources existent, il faut simplement les consulter et les utiliser. Je peux-tu te revenir avec un peu des données géographiques de notre événement?
0: Vas-y.
1: Selon les données qu'on a recueillies, parce qu'on adore les statistiques, puis on aime savoir où vient notre monde, bien, la majorité de nos visiteurs, bien sûr, viennent de Valleyfield, viennent de la région de Vaudreuil. On est local, ça paraît.
0: Oui.
1: Toutefois, l'événement a également attiré des gens d'un peu partout à travers les différentes régions du Québec. Si j'en nomme quelques-uns, on peut parler de l'Ontario, de la ville de Québec.
0: Wow.
1: Il y en a qui se sont déplacés de Québec pour venir nous voir. De Saint-Jean-sur-Richelieu, de Saint-Ours et même des Laurentides pour venir voir Francis de Grandpré et Marie-Mé en show. Donc, ça démontre que notre événement a su rayonner bien au-delà de notre communauté immédiate. Puis pour nous, ça nous a fait du bien de voir que les gens sont prêts à se déplacer pour voir ces artistes dans une ville qui ne sont peut-être jamais venus. Donc, on peut sortir de Montréal, parce que oui, il y a beaucoup de choses qui se passent à Montréal, mais oui, on peut sortir de notre propre région pour aller voir qu'est-ce qui se passe ailleurs.
0: Ben, ça a été, un événement succès dans le sens où, à la base, c'était génial d'annoncer tous ces artistes-là. Ensuite de ça, bon, faut que les gens se présentent, puis faut que les gens comprennent aussi que c'est pas nécessairement toujours gratuit d'organiser des événements. Ça coûte des sous.
1: Ben oui, je tiens également à rappeler dans ce cas-ci que l'Abdice en musique, c'est pas seulement un festival de loisirs, c'est avant tout une activité de financement organisée pour un organisme à but non lucratif pour soutenir les personnes vivant avec une déficience intellectuelle du surroi et ou un trouble du spectre de l'autisme. En toute transparence, la réalisation de cet événement représente un investissement d'environ 200 000 $. Ce qui coûte le plus cher à travers tout ça, c'est tout l'aspect technique, la scène, tout l'équipement qu'on va retrouver dessus, mais également le cachet de nos artistes, parce que l'artiste va se déplacer, va monter un show d'avance, va venir avec sa propre équipe pour assurer une logistique complète. Et à travers tout ça, notre objectif avait été de vouloir générer un minimum de 100 000 $ de profit pour soutenir notre mission. En soi, c'est une participation d'environ 4000 personnes sur les deux jours qu'on aurait dû avoir pour atteindre cet objectif. Et cet objectif était tout à fait réalisable avec la population qu'on a dans notre belle et grande région. Malheureusement, on en est très loin. Concrètement, ça signifie qu'on va devoir absorber une partie importante des coûts de l'événement. Ce sont des ressources financières qui ne pourront pas être investies immédiatement dans nos projets, notamment la construction d'un second immeuble de logement adapté pour favoriser l'autonomie et l'inclusion des personnes avec une déficience intellectuelle et ou un trouble du spectre de l'autisme. Malgré tout, je demeure extrêmement fier de ce qu'on a accompli.
0: Vraiment.
1: Notre équipe a su travailler d'arrache-pied pendant plusieurs mois pour réussir à réaliser cet événement. Puis je vais en profiter pour remercier sincèrement l'équipe organisatrice composée entièrement de bénévoles qui ont travaillé pendant des mois pour faire de ce projet une réalité. Tu me permets que j'y nomme?
0: Vas-y, ben tellement.
1: On a Christine Bellavance, France Carrière Vachon, Daniel Sarrazin, Chantal Dosti, Francine Bouchard, Martin Tremblay, Benoît Lavallée, Charles Derry de la microbrasserie du Vieux-Canal, qui était partenaire avec nous pour une première année, et on a été très heureux de l'accueillir avec nous, d'avoir pu nous soutenir avec la réalisation et la logistique des bars sur place. Et on a eu plus de 100 bénévoles présents sur le terrain tout au long de ces deux jours. Puis à travers tous ces bénévoles-là, on va souligner également l'engagement de nos partenaires, si je peux les nommer. On a Bémartel Construction, qui est notre grand présentateur de l'événement, qui nous suit depuis de nombreuses années, entre autres avec le Festibière, la ville de Salaberry de Valleyfield, la microbrasserie du Vieux-Canal, Desjardins, Budget Propane, Max 103, merci Roxane, Gravité Média, ainsi que plus d'une vingtaine d'entreprises et d'organisations locales qui ont cru en notre vision et en notre cause. Cette fin de semaine nous a démontré une chose, notre région est capable d'accueillir de grands événements. Ouais. Maintenant, le défi est collectif. Si on veut voir naître et grandir ce type d'initiative chez nous, faut être au rendez-vous lorsqu'elle se présente.
0: Ben merci de ta transparence. Puis tu sais, moi c'est quelque chose que j'apprécie de la radio, un peu, tu sais, d'autres médias aussi, mais la radio, tu sais, les podcasts, c'est ce que j'aime. J'aime ça quand on dit les vraies affaires.
1: Exact.
0: Puis tu sais, on vient de le dire, tu viens de le dire. Puis merci beaucoup d'avoir partagé ça avec nous. Puis moi, je suis convaincue que le message est lancé, puis que Abdis en musique reviendra pour une deuxième année plus forte que jamais et que les gens vont être au rendez-vous. Rendez-vous. Là, je me dis, on a eu Marie-Mé. Qui on accueille l'an prochain, Pat Simple Plan? Moi, j'aimerais ça.
1: On continue à suivre les médias sociaux d'Abdis en musique parce qu'on a de super belles photos puis des vidéos à venir, des vidéos exclusives, des entrevues avec nos artistes qui ont été présents à Valleyfield. Donc, suivez-nous sur les médias sociaux. Puis prochainement, la prochaine question va être, qui aimeriez-vous voir sur notre scène l'année prochaine? On utilise ces informations-là pour nous aider à créer une programmation qui va attirer les gens qui vont nous représenter également. Donc, c'est un travail collaboratif, tout ça.
0: Puis, si vous voulez faire un don à l'Abdis, c'est possible. Si, pour X, Y raison, vous n'étiez pas présent en fin de semaine, c'est pas la fin du monde, mais vous pouvez contribuer quand même à la cause, là, le site web abdis.ca, si je ne m'abuse.
1: Exactement. APDIS.ca. On peut recevoir des dons en tout temps.
0: Ah, merveilleux.
1: Continuez à nous suivre. On va alimenter cette page Facebook également tout au long de l'année pour garder en vie ce beau projet, le faire rayonner davantage.
0: Ben bravo à tout le monde pour l'organisation. Moi, j'ai trouvé que le site était magnifique, bien organisé, bien orchestré. Tout était en place. Donc, j'ai déjà hâte à la saison 2, l'édition 2 de Abdis en musique.
1: Je fais un petit clin d'œil. Tu étais présente avec Alison également. Vendredi, tu as donné des beaux produits Max 103.
0: On les a écoulés.
1: Ça a sorti rapidement. Et vous aviez de beaux kits vestimentaires pour aller avec la soirée country, donc chapeau.
0: Merci. Oui, on avait bien hâte de sortir nos kits. T'sais, on sort pas ça tous les jours, là, des bottes de cowboy, mais là, j'ai eu les pieds en compote, par contre. T'sais, on est transparent. Oui. Je te le dis, j'ai eu de la difficulté à enlever mes bottes. C'en était hilarant. Bref, merci Pat, puis bon repos, puis bravo pour tout ce que tu fais.
1: Merci.
0: Bonne journée. Bye bye.
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2: 3, 2, 1. Bon début de semaine en ce lundi 8 juin, 13 degrés actuellement sur Valleyfield. Un début de journée chaude, ça n'a pas l'air de ça actuellement, mais je vous le dis, ça va grimper jusqu'à 30 degrés. Bon matin, Yann.
3: Bon matin, Alexandre, ça va bien?
2: Ça va bien, toi?
3: Super bien.
2: Il pouvait pas faire beau en fin de semaine?
3: Ben non, ça aurait été l'idéal en fin de semaine. Il y avait tellement d'activités à faire vendredi, samedi, même hier, ça aurait été formidable. Ouais. Ben non, c'est la pluie qui était là. Ben hier, ça s'est dégagé, mais...
2: C'était une drôle de météo,
3: ouais,
2: en fin de semaine.
3: Peu,
2: on
3: ouais.
2: savait pas trop si on allait sortir ou si on allait pas sortir.
3: Ben, c'est ça.
2: Mais chose que j'ai vue en fin de semaine, et ouais. c'était hier, en fait, il y avait des fêtes des voisins.
3: Ouais.
2: C'était organisé.
3: Ouais.
2: En fait, tu donnais ton nom à la ville, mm-hmm. puis il y avait un tirage. Et dans ma rue, il y a à chaque année, ils gagnent. Je pense que c'est ça, tu sais, ils s'inscrivent,
3: ben
2: puis
3: oui,
2: ça a du bon sens. Il y avait des jeux gonflables. Je te dis, j'avais le goût d'y aller.
3: Ben oui, hein?
2: Il a fait beau, à un moment donné, c'est ça. Puis là, j'entendais les enfants courir.
3: Parfait,
2: tous les voisins s'étaient ramassés ensemble puis faisaient du barbecue aussi.
3: Oui.
2: Donc, je trouvais ça le fun.
3: Ben oui.
2: J'espère que vous en avez profité si c'est votre cas. À l'instant, on s'informe sur ce qui se passe ici dans la région. Qu'est-ce qui retient l'attention ce matin?
3: La ville de Beauharnois a autorisé un emprunt de 1,2 million de dollars à la séance publique de mai pour l'achat d'un camion-échelle destiné au service de sécurité incendie. Récemment, la ville a vécu une mésaventure avec un autre camion. Cette saga s'est étendue sur 3 ans. La ville a acquis un camion-échelle de seconde main au coût de près de 300 000 dollars en janvier 2023. Dès sa mise en service en avril de la même année, des problématiques mécaniques et opérationnelles importantes ont été constatées. Des réparations ont suivi, des problèmes ont à nouveau surgi. En septembre 2023, la ville a pris la décision de laisser l'engin sur place. Un camion échelle a donc été prêté au service de la sécurité incendie en décembre 2023, mais celui-ci n'a jamais pu être mis en service en raison de nouveaux problèmes techniques. Après des réparations en Pennsylvanie en février 2025, le véhicule s'est retrouvé coincé à Albany, dans l'État de New York, en raison d'ennuis mécaniques. Il est revenu à la caserne de Beauharnois en juillet 2025, mais n'a jamais fonctionner.
2: En terminant, on parle des finissants du cégep.
3: Oui, c'est sous les applaudissements nourris de parents et d'amis que le cégep de Valleyfield a rendu hommage récemment à ses 357 finissants de la promotion 2025-2026. Dans une salle Albert Dumouchel comble, deux cérémonies, l'une pour la formation continue, l'autre pour la formation régulière, se sont tenues au cours de la même soirée, unissant dans une même fébrilité des étudiants en parcours variés, tous réunis pour célébrer l'aboutissement de leurs efforts. Au-delà du symbolisme de la cérémonie, l'événement a été l'occasion de souligner concrètement le mérite des étudiants. En tout, 217 récipiendaires se sont partagés 133 000 $ en bourse d'excellence remise par la Fondation du Cégep de Valleyfield et ses nombreux partenaires. Parmi eux, les caisses Desjardins de la région, partenaires majeurs de la soirée, ont contribué à hauteur de 22 000 $ pour récompenser 22 finissants. Le donateur Claude Piché a pour sa part remis deux bourses de 500 $ pour la meilleure cote R en philosophie attribuée à Daphné Buteau et Mathis Mire.
2: Merci beaucoup, Yannick. Pour plus d'infos, on visite le www.journalcfrançois.ca.
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2: Je vous l'ai dit d'entrée de jeu, c'est une belle journée aujourd'hui qui se dessine. Maximum 27, humidex 30. Dégagé en soirée, le mercure descendra à 11. Demain, mardi, sous le soleil, toujours avec 30, humidex 34. Et de la pluie pour mercredi avec 24 degrés. Actuellement sur Valleyfield, on a 13.
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0: Yann, tu parles d'un sport que je n'ai jamais pratiqué et que, mon doux, ça arrivera jamais.
1: Ah, pas vrai, hein?
0: Ouais. Tu parles du volleyball.
1: Volleyball, effectivement. Je vous en avais parlé la semaine dernière parce que c'était à surveiller. Ça se déroulait à Québec. C'était la deuxième année que ça arrivait. L'année dernière, c'était les hommes. C'était Ligue nationale de volleyball. C'est une grosse organisation. C'est du volleyball professionnel, du volleyball international. Et au cours du week-end cette année, c'était les femmes qui étaient là au centre Vidéotron à Québec. En fin de semaine, j'ai dit Colisée Vidéotron. Mon fils m'a dit, ça, c'est à Trois-Rivières, papa. Donc, c'est le centre Vidéotron à Québec. Mes excuses, plus plate, mais c'était au centre Vidéotron. C'était annoncé depuis un bon moment parce que l'année dernière, la même date, là, c'était les hommes et on avait dit, l'an prochain, réservez vos billets, sachez-le, ce sont les femmes qui vont être là. Et j'ai hésité longtemps. J'ai dit, hey, j'aimerais ça. Finalement, bon, c'est à Québec, puis le déplacement, puis on n'est pas certain. Puis là, j'étais pas certain. Je pensais que c'était une formule tournoi, mais je me suis dit, si j'achète des billets pour les séances de la fin de semaine et que le Canada, les Canadiennes sont éliminées, mais c'était pas ça, c'était des matchs là présentés. Peu importe, l'horaire était présenté d'avance, puis peu importe, gagne ou perd, ben tu poursuis, puis t'avais 4 matchs à disputer au cours de la fin de semaine. Il y avait 6 formations, et les Canadiennes qui ont fort bien fait, parce qu'on le regardait à la télévision, finalement, et chez nous, on est une bande de fanatiques. Quand on se met à regarder quelque chose à la télé, c'est comme si on avait toujours encouragé cette équipe-là. C'est comme si on les connaissait depuis des années, mais on a commencé à les écouter. Et après un set, là, on savait les noms. On savait quelle joueuse là, on encourageait le plus. Moi, j'avais déjà mes préférés. Ma femme aussi, Véro.
0: Oui.
1: Loïc, il disait, hey, elle est forte. Il y avait, comment elle s'appelle? Kira Van Rijk. C'est une joueuse exceptionnelle qui joue pour l'équipe Canada, qui a, en fin de semaine, là, connu un fort bon tournoi. On a commencé, je dis un tournoi, mais une fort belle compétition. C'est qu'on a commencé contre l'Allemagne, un revers, mais par la suite, on jouait contre des grosses formations, les États-Unis, la France, qui sont des équipes de haut classement au championnat mondial. On a battu les États-Unis, ça a quand même été une certaine surprise, là, jeudi ou vendredi, dans la journée. Donc, on a regardé ça, puis là, quand on a battu les États-Unis, on a fait « Yes, on est dans le coup », mais quand on a battu la France, là, on a fait « Oh, wow, là, c'est de la grosse compétition ». Et hier, on a regardé le match qui était prévu contre le Japon. Et là, après 2 manches, le Japon menait 2-0. On a fait « Ouais, ça sera pas tellement long, cette rencontre-là ». Mais les Canadiennes qui sont revenues de l'arrière et qui ont provoqué l'égalité à 2 manches partout. Et on a forcé le bris d'égalité, donc une manche de 15 points. Malheureusement, je dis malheureusement, bon, le Japon l'a emporté, mais ça a été un formidable match. Et jusqu'à la fin, on était dans l'intensité, on voyait ça. Moi, ma joueuse préférée, c'est Hilary Johnson, qui est formidable. C'est une joueuse de l'Alberta. Pas beaucoup de Québécoises dans l'équipe canadienne. On espère qu'au cours des prochaines années, là, le Québec va fournir de plus en plus de joueuses là, de ce niveau-là. Mais c'est des joueuses exceptionnelles. Si vous avez l'occasion, je sais que ça arrive pas souvent. Puis quand il n'y a pas des gros événements comme ceux-là, comme la Ligue nationale de volleyball, la Ligue des nations de volleyball, le VNL, comme à Québec, ben c'est sûr que c'est pas un sport qu'on va regarder à part pendant les Olympiques. Mais si des fois vous avez l'occasion de voir ça, puis moi je vous l'ai dit la semaine passée, il y a une différence entre le volleyball féminin et le volleyball masculin. C'est meilleur, c'est comme au tennis, c'est meilleur le volleyball féminin et le tennis féminin, pour moi en tout cas, parce que les échanges sont plus longs, parce que les gars c'est tellement puissant, c'est que
0: ça dure pas.
1: Il y a des, c'est ça, il y a des smashs. Les gars sont pas capables de les retourner tellement que c'est fort. Fait que ça finit très, très, très rapidement. Tandis que les échanges au volleyball féminin, au tennis féminin, tu sais, les filles sont tellement athlétiques, sont tellement formidables, c'est que ça provoque des échanges exceptionnels. Hier et en fin de semaine, on a vu des échanges, là, c'était, ma foi, là, tu sais, c'était beau à voir, c'est un très beau sport. Donc, ça se déroulait en fin de semaine à Québec. Et moi, dès ce soir, c'est le début de la Ligue d'été de volleyball de plage pour Elia, qui va jouer tout l'été, les lundis en soirée, de 19h à 22h. Donc, les mardis matin, ça se peut que je m'endorme un peu, je parle un peu plus lentement demain matin, mais tous les lundis soirs, donc, elle aime vraiment ça,
0: mais
1: et j'espère
0: mieux.
1: Qu'un jour, ben, elle va pouvoir t'sais, évoluer dans les hautes sphères de ce sport-là. Sinon, elle aura pratiqué ce sport-là. Elle continue à bouger et c'est ça qu'on veut, de voir des jeunes bouger, de regarder des tournois comme cette fin de semaine. Ben, ça fait en sorte que si ça allume, une petite passion chez 2, 3, 4, 800 filles, t'sais, d'un peu partout au Canada, de dire, hey, regarde comment ils jouent bien. Puis moi, je vais essayer ce sport-là. Ce sera fameux. Et suffira à trouver des gymnases, des entraîneurs. Mais ça, c'est une autre histoire. Quand on sera rendu là, ce sera un beau problème. Alors voilà, je voulais vous parler de volleyball ce matin parce que ça a été une belle fin de semaine.
0: Ça me donne le goût de regarder du volleyball.
1: C'est vraiment beau. C'est un beau sport.
0: Tant mieux. Dans les prochaines minutes, Yann Tatoune ou Matoune, un autre genre de compétition, un autre genre de championnat qui s'en vient. D'ici là, Bob Marley en musique à Max 103.
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1: Aujourd'hui, je te propose une nouveauté québécoise. Véro va être contente.
2: Ouais,
1: je propose
2: du
1: québécois. C'est un gars qui s'appelle Justin Roy. Je ne sais pas si ce nom-là t'a dit quelque chose.
2: Non, pas
1: on l'a entendu dans Classe Moyenne.
2: Il fait partie du collectif
1: Classe Moyenne. Et je l'aime beaucoup. En fait, j'aime ce collectif-là, mais je suis contente que les artistes sortent un peu de ça puis qu'ils offrent des prestations solo parce que dans le collectif, on les entend, tu sais, chacun. On reconnaît les voix.
2: Ouais.
1: Mais là, de savoir vraiment c'est qui ce gars-là, je suis super heureuse pour lui. Donc, Justin Roy qui nous offre l'excellente chanson ce soir.
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0: C'est très bon, j'adore ouais, ça. C'est vraiment une toune qui est festive, ouais. Qu'on va sûrement entendre tout l'été. Et ça a quand même un son de classe moyenne parce exact. Que ça a été écrit et composé bon, par Justin Roy, mais aussi accompagné de ses acolytes de classe moyenne, Gabriel Fredette, Zach Chico, Phil Rocket et Benjamin Nadeau.
1: Un excellent ouais. choix ce matin pour commencer ce beau lundi. Moi, j'y vais un petit peu plus mollo, mais c'est une chanson que j'aime beaucoup et que j'ai découvert hier, honnêtement, pour vrai. C'est pas des blagues, que c'était par les Pointer Sisters, parce que j'avais choisi en premier I'm So Excited ouais. Des Pointer Sisters, parce que le 8 juin en 2020, malheureusement, Bonnie Pointer, une des trois sœurs, est décédée d'une crise cardiaque à l'âge de 69 ans. Donc, j'ai dit ce matin, on y va avec des Pointer Sisters. Alors, j'ai choisi une chanson un peu plus douce, mais que j'adore. Voici Fire. 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

0: bon.
1: Je sais pas qui je pensais chanter ça, mais toute ma vie, j'ai pensé que c'était un autre groupe ou une autre chanteuse solo. Non, ouais. Ce sont les Pointer Sisters qu'on connaît évidemment pour d'autres succès. Mais Fire, ça reste un des succès que j'aime beaucoup écouter. Même si je savais pas, j'aurais dû Shazamer avant, oui. Avant tout ça. Donc, c'est ce que je voulais vous présenter en ce beau lundi 8 juin.
0: C'est vraiment bon. Ouais, j'aime beaucoup les Pointer Sisters. Ouais, ouais, donc, ouais. Rendez-vous sur notre page Facebook. Allez voter pour la chanson que vous voulez entendre à 8h50. Et salutations à peu près 600 personnes qui ont participé à notre concours des régates.
1: Wow.
0: Ça n'a pas de bon sens comment le concours a explosé. C'est une personne qui a gagné. Elle s'appelle Sarah Francoeur. Félicitations, Sarah. Tu gagnes tes billets pour les régates de Valleyfield. On parle d'actualité dans quelques minutes. Summer Back to Friends, ça s'en vient pour l'instant du Quint à Max 103.
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0: Bieber et Back to Friends à Max 103. 8h33, Yann, dans l'actualité. Ce matin, on apprend que Patrick Bruel a été placé en garde à vue.
1: Après casser la voix, lui, son phone est cassé, puis il peut pas donner rendez-vous à quiconque dans 10 ans. Ça se peut qu'il soit derrière les barreaux parce que il a été arrêté puis placé en garde à vue. Ça s'est déroulé aujourd'hui, un peu plus tôt. Bon, ils ont 6 heures d'avance en Europe, donc ça a dû se dérouler aux petites heures. Il fait partie d'une enquête qui pour violence sexuelle qui concerne à ce stade le 13 victimes présumées. Tu sais, quand il y a une ou deux victimes présumées, tu dis ouais, peut-être que
0: c'est
1: le gars, tu sais, il est visé.
0: C'est déjà...
1: Ouais, non, c'est ça, mais tu sais, peut-être que tu sais, le gars, il était populaire, puis là. Mais là, quand c'est 13 personnes différentes, dans des endroits différents, très différents, parce qu'il y en a au Québec aussi. Là. Il y a eu des accusations qui ont été portées à l'endroit de Patrick Bruel ici. Mm-hmm. D'ailleurs, ses concerts avaient déjà été annulés un peu plus tôt. Là,
0: ça a pris du temps, moi, je trouve, avant qu'on les annule.
1: C'est ça. Oui, oui, oui. Effectivement, t'as raison de le dire. Il y avait des concerts prévus à Montréal, et là, on maintenait pendant que les accusations se poursuivaient de l'autre côté, sur l'autre continent. On disait, ben là, quand est-ce qu'ils vont décider ici d'annuler? Évidemment, il y aurait eu énormément de billets de moins de vendus. Mais donc, ça a été annulé. Mm-hmm. Et là, ce matin, on apprend donc qu'il a été interpellé par les forces françaises. Il a été il fait face à des faits d'agression sexuelle et de tentatives de viol entre 1997 et 2001. C'est le parquet de Nanterre là dans la région parisienne qui portait ces accusations des faits de viol ou tentatives de viol, agression sexuelle et harcèlement. Donc rendu à ce stade-là, on peut pas dire que ouais, ce sont des paroles puis
0: lui,
1: gens,
0: il nie complètement.
1: Ben c'est ça la chose, c'est que lui dit non, c'est pas arrivé, puis comment se fait qu'ils ont inventé ça? Mm-hmm. Tu sais, à un moment donné, tu peux dire, ben j'ai inventé des choses, mais là, rendu à ce
0: spécial.
1: Point-là. Puis, tu sais, on l'a vu ici, là, ça s'est déroulé. Il y a eu d'autres faits, là, d'autres dossiers ici au Québec, un peu plus, un peu plus près de nous, là, dont Gilbert Rozon, puis finalement, tu sais, des fois, c'est la force des avocats aussi qui fait la différence. Ça, c'est plate parce que tu sais pertinemment qu'il s'est passé quelque chose. Puis finalement, les avocats sont tellement rodés d'un côté puis peut-être pas assez de l'autre. Je dis pas que c'est ça qui est arrivé, mais tu sais, des fois, la justice, quand là t'as un qui est un peu plus fortuné d'un côté, là, tu dis, Colin, tu sais, puis tu sais, ça explose au visage. Mais donc, c'est vraiment là, on en est rendu là parce que là, tu sais, il y avait des accusations, puis lui, il se promenait en toute impunité, puis il y avait rien de plus grave, puis il se préparait pour d'autres concerts. Mais là, ce matin, on a dit, là, ça en est assez, regarde, il fait face à des accusations, c'est quand même sérieux. Mm. Donc, on va l'interpeller. Donc, sachez que si vous aviez des billets pour Patrick Bruel, ben là, il y a très peu de chances que vous puissiez aller le voir à Montréal là, plus tard cet automne. Il y a des femmes d'un peu partout là qui ont désiré là, porter plainte. Mm. Et on sait que pour elles, ces femmes là, c'est pas toujours évident parce qu'au début justement, il y en a qui disent ouais, c'est-tu vrai, est-ce qu'elle veut tirer profit de la popularité d'un tel, mais là comme je vous dis, il a rendu à 13 accusations à des femmes différentes d'un peu partout qui sont pas nécessairement parlées. Donc je pense qu'il y a quelque chose, tu sais, il y a pas de fumée sans feu comme on dit l'expression là. Voilà, Patrick Bruel, on en est là ce matin.
0: Grosse pensée pour les victimes, évidemment.
1: Ah oui, ça, c'est clair. Hey, c'est pas évident. Puis,
0: quelle
1: là,
0: force.
1: C'est ça. C'est arrivé dans des circonstances. Tu sais, pendant ses concerts, tu sais, à la fin ou au début, dans sa loge, on a entendu même parler d'une journaliste qui avait été le rencontrer. Puis là, il voulait l'embrasser. Bon. Puis là, tu sais, de contraint. Tu sais, c'est...
0: Non, ça
1: n'a aucun bon sens. Oui. C'est épouvantable, tu l'as dit.
0: En terminant, toujours dans l'actualité, Yann, t'es allé visiter un salon funéraire nouveau genre.
1: Oui, effectivement.
0: On dirait que je ne savais pas comment louer.
1: Oui, c'est ça. Mais nouveau genre, effectivement, c'est une maison funéraire de Vaudreuil-Dorion. C'est Annie Dubé, qui est thanatologue et entrepreneur surtout, qui a décidé, lorsqu'elle était toute jeune, elle a dit, moi, là, un jour, je vais avoir ma maison funéraire à moi. C'est devenu une véritable passion pour elle. Elle me racontait, j'ai rencontré Annie, puis tu sais, des fois, moi, vous le savez, tu sais, je vous en parle, puis les gens qui me connaissent le savent, c'est pas moi qui aurais déniché cette entrevue-là, c'est quelqu'un que je connais qui dit, hey, il y a un nouveau genre de maison funéraire, Annie Dubé, super sympathique, ça peut pas être sympathique, là.
0: Ah, c'est ça.
1: Mais vraiment, oui, mais elle l'est. Annie est très souriante. Puis elle me l'a dit, là, puis je l'ai écrit dans mon article. Vous irez voir l'article dans le journal Saint-François. Elle dit, moi, je suis une talente, là. Tu sais, là, j'aime ça rire, j'aime les gens, j'aime la vie. Mais elle dit, regarde, pour moi, la mort, oui, quand on est en deuil, c'est certain qu'on va pleurer, c'est certain qu'il y a de la peine, mais il y a manière de le vivre autrement. Mmh. Et c'est la raison pour laquelle elle a ouvert signature affiliée à Maison Roussin, associée à Maison Roussin, cette maison funéraire un peu nouveau genre. C'est éclairé, c'est lumineux. Elle dit, je vais faire une terrasse. Les gens vont pouvoir venir puis célébrer ce deuil-là.
0: Célébrer la vie, finalement.
1: C'est ça. Ouais. Autrement, tu sais, on peut être à l'extérieur, on peut être en dedans, mais formule, tu sais, là, un peu avec les tables. On peut enlever les tables, faire une messe. On peut le faire à l'extérieur, en avant, à l'arrière, il va y avoir une terrasse. Elle a un crématorium, elle a un colombarium avec les niches. Elle dit, mes niches sont très grandes, on peut mettre jusqu'à 4 urnes. Puis, ça va être éclairé de nuit, c'est extérieur, ça va être éclairé la nuit. Les gens, il n'y a pas d'heure pour que les gens puissent venir rencontrer leurs proches, puissent venir voir leurs proches. Si tu te lèves dans le milieu de la nuit, puis tu te dis, hey, là, ça me manque, puis j'ai besoin de parler à mon proche, tu sais, tu peux y aller en pleine nuit, ça va être éclairé. C'est ça aussi, c'est une nouveauté. Tu sais, on voit pas ça partout.
0: Non.
1: Et elle a dit, regarde, je veux, tu sais, dans ma nouvelle place qui est super. C'est beau, tu sais, jamais je pensais dire ça d'une maison funéraire, d'un salon funéraire, mais c'est beau, tu rentres là, puis tu sens là cette belle sérénité. Puis je lui ai dit, ça sent moins les fleurs. Elle dit, il y a beaucoup moins de fleurs qu'avant. Tu sais, moi, c'est ça aussi, les salons funéraires, tu rentres,
0: ah, on
1: ça
0: associe.
1: Sent les fleurs. Ouais, c'est ça exactement. Tu sais, il y a plein de choses qui sont reliées à ça. Elle dit, non, les gens viennent ici, puis tu sais, ça va être différent. Elle veut faire, tu sais, une salle un peu multifonctionnelle. Elle dit, il va y avoir des soirées poésie, des ateliers d'écriture, tu sais, la fête des mères, je veux qu'on fasse quelque chose, tu sais, les gens qui ont perdu leur mère dans l'année peuvent venir puis dire, regarde, ensemble, on se parle,
0: ouais.
1: On fait quelque chose de différent. Quand elle était jeune, elle vient d'un petit village dans le Bas-Saint-Laurent qui s'appelle Trois-Pistoles. Je connais bien parce que, bon, Véro, vous le savez, vient de près de Rimouski. Donc, c'est à côté de Trois-Pistoles. Alors, je passe souvent à Trois-Pistoles. Et c'est tout petit. Elle dit, je viens de là. C'est une petite communauté. J'avais beaucoup de famille là-bas. Et quand les gens de sa famille décédaient, elle dit, là, nos parents nous permettaient de manquer l'école pour aller au salon funéraire. Elle dit, moi et ma sœur, on se mettait... belle, on se mettait des belles robes colorées, puis on y allait, puis elle dit, j'ai toujours associé ça à une fête, un nouveau départ. Pas, on s'en va, tu sais, pour un party,
0: mais
1: c'est quelque chose d'autre. Donc, le deuil, elle le vit autrement. Et elle, au début de sa carrière, parce qu'elle a étudié en théologie, en philosophie, elle dit, au début de ma carrière, quand j'ai finalement travaillé dans une maison funéraire, c'était une maison funéraire bouddhiste dans le quartier chinois à Montréal. Très près du village du quartier gay à Montréal. Et elle dit, c'était à l'époque où il y avait énormément de décès reliés au sida. Mm. Mais ces gens-là qui mouraient, c'était, oui, des homosexuels, mais des artistes beaucoup, qui avaient des amis artistes. Ils arrivaient là dans des vêtements colorés. Et c'était une fête qu'on célébrait. Dire, regarde, tu t'en vas, mais on t'oubliera jamais. C'était pas un deuil triste où tout le monde est habillé en noir. Elle dit, et ça m'a marqué. Et ça a toujours été vers ça que je voulais tendre, tu sais, le vivre autrement. Donc, c'est ce qu'elle propose. Là, j'ai de l'air à faire un publi-reportage, mais c'est pas ça du tout. C'est parce que j'ai été la rencontrer et je me suis dit, ouais, tu sais, déjà, moi, j'ai de la difficulté. Puis il y en a, puis elle me l'a dit, oui, il y a énormément de gens qui sont comme toi, Yannick, qui ont peur de la mort, qui ont de la difficulté avec la mort, mais c'est justement, tu sais, c'est un peu une mission qu'elle s'est donnée, sans me le dire comme ça, une mission qu'elle s'est donnée faire voir ça autrement. Puis quand tu le vis d'une manière différente, ben peut-être que ton deuil va mieux se faire. Alors c'est déjà ouvert, il y a déjà, mais il va y avoir l'ouverture officielle ce jeudi en soirée. Donc c'est à Vaudreuil-Dorion. C'est sur là, j'ai oublié le nom de la rue, mais vous allez voir là ici. En tout cas, je l'ai ici, pas loin. C'est... Mais je vous le dirai là, plus tard.
0: Je peux tellement pas t'aider
1: non,
0: parce
1: ben,
0: que
1: c'est
0: je
1: ça,
0: connais
1: c'est,
0: pas.
1: Laurent Saint-Antoine à Vaudreuil-Dorion, voilà. Laurent Saint-Antoine à Vaudreuil-Dorion, c'est puis il y a le cimetière de Vaudreuil-Dorion qui est pas loin. Mais donc c'est l'inauguration officielle et peut-être aller jeter un coup d'œil. Tu sais, oui par curiosité, mais pour voir que ça va être très différent. T'sais, si vous avez affaire avec Annie Dubé, vous allez voir, puis elle est tellement respectueuse, puis tu le vois là, tu sais, elle arrive, puis tu le vois, son sourire est avenant, puis c'est pas quelqu'un qui est là pour faire la pièce, tu sais là,
0: ben non,
1: t'sais, c'est pas un entrepreneur là, tu sais, qui va aller te saigner puis profiter. C'est comme elle veut ton bien, elle veut que tu sois bien là-dedans, elle va t'accompagner et c'est formidable. J'ai découvert quelqu'un que j'aime beaucoup. Alors, on s'est vu à peine une heure et quelques, mais j'ai senti déjà une belle connexion avec Annie Dubé qui est vraiment formidable. Alors voilà, je voulais vous en parler ce matin parce que je trouvais ça super intéressant.
0: Ben c'est des gens super proches des gens justement.
1: Exactement,
0: ceux qui travaillent parce que c'est ça le numéro un de leur travail, c'est d'accompagner les
1: familles,
0: c'est presque des psychologues.
1: Oui, aussi. Donc, c'est ça, il y a multiples volets dans leur métier, plein de facettes. Puis elle dit, tu sais, moi aussi, des fois, je suis ému, là,
0: ben,
1: dit, des gens que j'ai pas connus, mais je les vois arriver, puis je vois leur famille, puis je ressens des choses, puis elle dit, il y a des choses qui me touchent, puis moi aussi, je pleure, puis c'est normal de pleurer. Elle dit, je veux pas que ça devienne, ah oui, vous venez ici, vous pleurez pas, vous allez voir, ça va faire le party, c'est pas ça du tout. Elle dit, oui, on va pleurer, mais on va le vivre autrement.
0: Oui, c'est d'accompagner différemment.
1: Exactement.
0: Dans les prochaines minutes, tatoune ou matoune. D'ici là, en musique, Charlie Puth avec Light Switch à Max 103.
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1: Aujourd'hui, je vous présente une nouveauté très estivale, très festive. On entend beaucoup de new country québécois, francophone. Ça ressemble un peu à ça. Ce que je vous offre ce matin, c'est un gars qui s'appelle Justin Roy, qu'on a connu dans Classe Moyenne. Très actif aussi sur TikTok, sur les réseaux sociaux. Si vous le connaissiez pas, ben, je suis contente de vous le faire découvrir aujourd'hui avec ce soir.

0: nom-là, vous dites quoi aussi? C'est parce qu'il a été dans Classe Moyenne, un collectif qu'on aime beaucoup. Puis c'est aussi l'ex-conjoint de Catherine Sans Regret qui a été en finale de Star Academy. Okay. Ils sont encore quand même ensemble dans Classe Moyenne puis ils continuent de travailler ensemble. Mais c'est vraiment un artiste à découvrir. Justin Roy.
1: Ben, un excellent choix ce matin. Moi, ce que je propose, c'est un peu plus tranquille, mais une chanson que j'aime beaucoup. J'ai appris hier que c'était les Pointer Sisters qui la chantaient.
0: Tu pensais que c'était mais, qui?
1: Je sais
0: Britney
1: pas. Non, mais tu sais, vieille, tu sais, je sais que c'est une vieille chanson, mais je savais pas le groupe qui était derrière, parce que moi, les Pointer Sisters, c'était deux ou trois succès seulement, mais j'avais pas en tête que c'était elle qui chantait ça, et je vous parle d'elle ce matin, les Pointer Sisters, parce qu'en 2020, malheureusement, le 8 juin, Bonnie Pointer, l'une des sœurs, est décédée d'une crise cardiaque à l'âge de 69 ans. Alors, les voici ce matin avec Fire.

0: bon. La musique
1: c'est
0: est bonne.
1: Ben oui, c'est ouais, ça, ouais. C'est super bon. C'est entraînant, malgré que ce soit.
0: Oui.
1: Tu sais, c'est tranquille, mais c'est ouais. entraînant. T'as le goût de la chanter, t'as le goût de l'apprendre et de savoir que c'était les Pointer Sisters qui la chantaient. C'était mon offre en ce lundi 8 juin.
0: Très, très bon. Ouais, Yann, moi non plus, j'aurais pas pu deviner c'était qui chantait cette magnifique ouais. chanson. Ça a été très serré ce matin, à quelques votes près. Et c'est Justin Roy
1: Bravo.
0: Qui tournera pour la première. Ben oui, finalement. Mais j'avoue que j'aime beaucoup ta toune. J'aurais bien aimé ça que ça soit elle qui joue. Peut-être un autre jour, Yann.
1: On
0: nous, on se retrouve demain.
1: Ouais,
0: salut,
1: bye.
2: Elle m'a dit, hey, oh.

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2: Bonjour Madame, Monsieur, ici Yannick Michaud et voici vos informations Gravité Média sur le nouveau Max 103. La ville de Beauharnois a autorisé un emprunt de 1,2 million de dollars à la séance publique de mai pour l'achat d'un camion-échelle destiné au service de sécurité incendie. Récemment, la ville a vécu une mésaventure avec un autre camion. Cette saga s'est étendue sur 3 ans. La ville a acquis un camion-échelle de seconde main au coût de près de 300 000 dollars en janvier 2023. Dès sa mise en service en avril de la même année, des problèmes mécaniques et opérationnels importants ont été constatés. Des réparations ont suivi, des problèmes ont à nouveau surgi. En septembre 2023, la ville a pris la décision de laisser l'engin sur place. Un camion-échelle a été prêté au service de sécurité incendie en décembre 2023, mais celui-ci n'a jamais pu être mis en service en raison de nouveaux problèmes techniques. Après des réparations en Pennsylvanie en février 2025, le véhicule s'est retrouvé coincé à Albany dans l'État de New York en raison d'ennuis mécaniques. Il est revenu à la caserne de Beauharnois en juillet 2025. C'est sous les applaudissements nourris de parents et d'amis que le cégep de Valleyfield a rendu hommage récemment à ses 357 finissants de la promotion 2025-2026. Dans une salle Albert-Dumouchel-Comble, 2 cérémonies, l'une pour la formation continue, l'autre pour la formation régulière, se sont tenues au cours de la même soirée, unissant dans une même fébrilité des étudiants au parcours varié, tous réunis pour célébrer l'aboutissement de leurs efforts. Au-delà du symbolisme de la cérémonie, l'événement a été l'occasion de souligner concrètement le mérite des étudiants. En tout, 217 récipiendaires se sont partagés 133 000 $ en bourse d'excellence, remise par la Fondation du Cégep de Valleyfield et ses nombreux partenaires. Parmi eux, les caisses Desjardins de la région, partenaires majeurs de la soirée, ont contribué à hauteur de 22 000 $ pour récompenser 22 finissants. Voilà ce qui est complète. Bonne semaine et pour plus de détails, consultez le www.journalsaintfrançois.ca.
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0: Valérie Saint-Onge de la ville de Salaberry de Valleyfield est avec nous. Bon matin.
1: Bon matin.
0: Ça va bien?
1: Très bien, toi.
0: Oui, merci. On fait un gros résumé parce que ça fait longtemps qu'on s'est vu. On voulait prendre des nouvelles et prendre des nouvelles du mois de mai. Il y a plein de choses qui se sont passées. Tu as été occupée.
1: Oh, oui.
0: Les gens de la ville ont été occupés. C'est tout du positif. Alors, on va y aller de ce pas pour cette chronique. Premièrement, parlons de la pelletée de terre de la patinoire bleu-blanc-bouge.
1: Eh oui, quel mois de mai, effectivement. Patinoire bleu-blanc-bouge, on a donné le coup d'envoi, donc les premiers coups de pelle au début du mois de mai. Le début du chantier est bien commencé. Donc, on est vraiment très heureux de mettre en place ce projet-là. Donc, ça va se séquencer. Donc, de notre côté, pour les travaux, donc pour les travaux de la ville, c'est vraiment le stationnement, le pavillon de service qui vont être en cours de réalisation dans les prochaines semaines. Et au courant de l'été, c'est la fondation qui va s'occuper de tout ce qui est l'installation de la dalle, donc de la patinoire en tant que telle. Donc, ça aussi, c'est vraiment à suivre. Là, tout au long de l'été, on va pouvoir voir l'évolution de ces installations parce que ça va aller vite comme chantier, parce qu'au courant de l'hiver prochain, on pourra donner des premiers coups de patin. Donc, on a vraiment très hâte aussi à ce moment-là.
0: Il y a eu une séance d'information aussi avec les résidents du secteur. Comment ça s'était passé?
1: Ça s'est super bien passé. Donc, on a pu rencontrer les gens qui demeurent aux alentours justement pour leur parler un peu de c'est quoi les entraves qui pourraient y avoir, etc., de quelle façon on a fait des mesures d'atténuation, que ce soit pour le bruit ou encore qui contacter durant le chantier. Donc, ça nous a permis d'avoir un premier contact aussi avec ces personnes-là. Donc, si jamais ils ont des questions pour comment s'adresser à la ville directement. Exactement, là, s'il y a quoi que ce soit.
0: Ah, mais c'est un beau projet, puis c'est fun de voir ça aller, puis ça va être rapide, là.
1: Ah oui, c'est ça, ça va être très vite.
0: Ensuite de ça, toujours dans notre résumé du mois de mai, on a donné le coup d'envoi à la phase 2 de revitalisation du secteur Bunton.
1: Ben oui, ça aussi, c'est un gros projet qui était très attendu depuis longtemps, donc on va pouvoir aller de l'avant pour pouvoir mettre en place une belle grande aire publique qui va relier, donc, près du pont Jean-de-la-Lande jusqu'à l'hôtel Moco ou à peu près. Donc, ça va être vraiment une belle grande allée centrale verdoyante et un parc également municipal qui va être tout revampé à cet endroit-là. Donc, ça va être une belle revitalisation du secteur. Donc, ça, c'est à venir. Donc, on a donné, accordé en fait aussi la possibilité de, mais pas la possibilité, donc
0: les autorisations
1: pour la démolition du marché public, en fait.
0: Le terminus.
1: Exactement. Donc, le terminus qui va être relocalisé tout juste à côté. Donc, ça aussi, c'est un vraiment beau projet.
0: Wow. Ben certain, puis on aura l'occasion de suivre ça dans les prochaines semaines. Ensuite, ce qui a retenu l'attention énormément durant le mois de mai, c'est le Canadien de Montréal qui nous a fait vivre une fièvre que je n'avais rarement eue dans ma vie. Et on a diffusé des parties sur la rue du marché.
1: Ah ouais, ça a été un franc succès, Roxane.
0: Je suis comme en deuil, moi.
1: Oui, c'est ça, exactement. C'est un beau rassemblement. Oui. Chaque partie, on voyait une augmentation de la foule, mais toujours dans le bon ordre des choses. Donc, ça s'est tellement bien passé. Oui, ça a été beaucoup d'énergie, autant pour nos équipes municipales qui étaient concernées par ce projet-là, que aussi pour tout ce qui est l'équipe de la baraque, donc qui ont contribué énormément à tout l'aménagement et l'organisation finalement de ces diffusions-là. Mais ça a été un bel événement chouchou pour nous aussi là, de pouvoir mettre en place des diffusions aussi rapidement, de se réorganiser nous-mêmes dans nos horaires de travail pour pouvoir assurer ce type de diffusion-là, avec aussi un taux d'imprévisibilité assez élevé, dans le sens où si ça se termine, ça se termine.
0: Oui.
1: Sinon, est-ce qu'on continue? Est-ce qu'on a un prochain match? Donc, tu sais, il y avait tout ce facteur-là aussi qui était à prévoir puis à prendre en considération. Mais au niveau de l'achalandage, c'est exceptionnel ce qu'on a permis de faire avec ces diffusions-là. Mm. Mais au-delà de ça, c'est aussi une belle façon de mettre en lumière notre rue du marché qui devient piétonne pour la première fois. Donc, notre première rue piétonne à Valleyfield, ça permet de devenir un lieu central, un lieu de rassemblement. Puis ça a prouvé à quel point c'est un espace qui peut devenir magique au plein cœur du centre-ville. Donc, c'est une belle façon de commencer l'été puis de donner envie à ces gens-là qui ont déjà commencé à fréquenter la rue du marché, mais là maintenant de façon un petit peu plus permanente cet été.
0: En terminant, on est dans le volet prix parce que trophée, médaille, appelle ça comme tu veux. Vous avez été présent un peu partout. Vraiment. Premièrement, grâce à votre projet Lumix.
1: Oui, dans le fond, on a pu participer aux assises de l'UMQ, donc l'Union des municipalités du Québec. Hey, quelle belle réalisation pour nous de se rendre à l'UMQ pour ces assises-là. On faisait partie d'une vingtaine de kiosques au pavillon de l'innovation pour parler justement du projet Lumix auprès des directions générales des autres villes du Québec, mais aussi des élus municipaux. Donc ça, c'est une excellente vitrine pour notre ville de pouvoir parler des bons coups qu'on a pu réaliser grâce à ce projet-là, grâce à cet événement automnal-là. Ouais. Donc ça, on est bien fiers. Puis non seulement on faisait partie du pavillon de l'innovation, on a remporté le prix à notre catégorie, donc culture et loisirs. Fait que ça, c'est un très, très beau coup.
0: Bien, bravo, parce que je sais que toi et toute l'équipe, vous avez travaillé extrêmement fort pour la réalisation de cet événement-là.
1: Vraiment.
0: Qui était lumineux.
1: Oui, tout à fait, mais... On a gagné un autre prix aussi.
0: Ben justement,
1: quelques jours après.
0: Là, Colin, vous êtes, quand je le dis, vous êtes partout, mais c'est vraiment beau. Durant le gala d'innovation, vous avez remporté un autre prix.
1: Vraiment, puis celui-là aussi est très symbolique, très important pour la ville. En fait, c'est le prix Vision et Leadership Public. Puis ça tombe tellement à point, ce prix-là, parce qu'on on est vraiment à la conclusion de notre planification stratégique 2021-2026. Donc, on est dans la concrétisation de notre projet de devenir la ville forte, d'être une ville qui brille. Et ce prix-là permet aussi de mettre en lumière tout ce qui a été accompli au courant des dernières années. Puis c'est vraiment porteur aussi pour tout ce qui s'en vient dans les 5 prochaines années, parce qu'on commence notre nouvelle planification stratégique.
0: Totalement. Ben félicitations pour tous ces accomplissements-là. On est chanceux d'habiter ici à Valleyfield. On est chanceux d'être Campy-Valencien. Puis on va se voir un peu partout cet été, évidemment. Il y a plein de choses qui s'en viennent.
1: Bon, on se parlera justement de la programmation estivale là, très bientôt dans les prochaines.
0: J'ai très, très hâte. On se dit à bientôt. Valérie Saint-Onge de la ville de Salaberry de Valleyfield. Bye-bye.
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1: Bonjour, madame, monsieur, ici Yannick Michaud et voici vos informations Gravité Média sur le nouveau Max 103. La ville de Beauharnois a autorisé un emprunt de 1,2 million de dollars à la séance publique de mai pour l'achat d'un camion-échelle destiné au service de sécurité incendie. Récemment, la ville a vécu une mésaventure avec un autre camion. Cette saga s'est étendue sur 3 ans. La ville a acquis un camion-échelle de seconde main au coût de près de 300 000 dollars en janvier 2023. Dès sa mise en service en avril de la même année, des problèmes mécaniques et opérationnels importants ont été constatés. Des réparations ont suivi, des problèmes ont à nouveau surgi. En septembre 2023, la ville a pris la décision de laisser l'engin sur place. Un camion-échelle a été prêté au service de sécurité incendie en décembre 2023, mais celui-ci n'a jamais pu être mis en service en raison de nouveaux problèmes techniques. Après des réparations en Pennsylvanie en février 2025, le véhicule s'est retrouvé coincé à Albany dans l'État de New York en raison d'ennuis mécaniques. Il est revenu à la caserne de Beauharnois en juillet 2025. C'est sous les applaudissements nourris de parents et d'amis que le cégep de Valleyfield a rendu hommage récemment à ses 357 finissants de la promotion 2025-2026. Dans une salle Albert Dumouchel comble, 2 cérémonies, l'une pour la formation continue, l'autre pour la formation régulière, se sont tenues au cours de la même soirée, unissant dans une même fébrilité des étudiants au parcours varié, tous réunis pour célébrer l'aboutissement de leurs efforts. Au-delà du symbolisme de la cérémonie, l'événement a été l'occasion de souligner concrètement le mérite des étudiants. En tout, 217 récipiendaires se sont partagés 133 000 $ en bourse d'excellence, remise par la Fondation du Cégep de Valleyfield et ses nombreux partenaires. Parmi eux, les caisses Desjardins de la région, partenaires majeurs de la soirée, ont contribué à hauteur de 22 000 $ pour récompenser 22 finissants. Voilà ce qui est complet. Bonne semaine et pour plus de détails, consultez le www.journalsaintfrançois.ca.
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1: Bonjour, Madame, Monsieur. Ici Yannick Michaud et voici vos informations Gravité Média sur le nouveau Max 103. La ville de Beauharnois a autorisé un emprunt de 1,2 million de dollars à la séance publique de mai pour l'achat d'un camion échelle destiné au service de sécurité incendie. Récemment, la ville a vécu une mésaventure avec un autre camion. Cette saga s'est étendue sur 3 ans. La ville a acquis un camion échelle de seconde main au coût de près de 300 000 $ en janvier 2023. Dès sa mise en service en avril de la même année, des problèmes mécaniques et opérationnels importants ont été constatés. Des réparations ont suivi, des problèmes ont à nouveau surgi. En septembre 2023, la ville a pris la décision de laisser l'engin sur place. Un camion échelle a été prêté au service de sécurité incendie en décembre 2023, mais celui-ci n'a jamais pu être mis en service en raison de nouveaux problèmes techniques. Après des réparations en Pennsylvanie en février 2025, le véhicule s'est retrouvé coincé à Albany dans l'État de New York en raison d'ennuis mécaniques. Il est revenu à la caserne de Beauharnois en juillet 2025. C'est sous les applaudissements nourris de parents et d'amis que le cégep de Valleyfield a rendu hommage récemment à ses 357 finissants de la promotion 2025-2026. Dans une salle Albert-Dumouchel-Comble, 2 cérémonies, l'une pour la formation continue, l'autre pour la formation régulière, se sont tenues au cours de la même soirée, unissant dans une même fébrilité des étudiants au parcours varié, tous réunis pour célébrer l'aboutissement de leurs efforts. Au-delà du symbolisme de la cérémonie, l'événement a été l'occasion de souligner concrètement le mérite des étudiants. En tout, 217 récipients.

stipendiaires se sont partagés 133 000 $ en bourse d'excellence, remise par la Fondation du Cégep de Valleyfield et ses nombreux partenaires. Parmi eux, les caisses Desjardins de la région, partenaires majeurs de la soirée, ont contribué à hauteur de 22 000 $ pour récompenser 22 finissants. Voilà, c'est complet. Bonne semaine et pour plus de détails, consultez le www.journalsaintfrançois.ca.

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0: Saga s'est étendue sur 3 ans. La ville a acquis un camion échelle de seconde main au coût de près de 300 000 $ en janvier 2023. Dès sa mise en service en avril de la même année, des problèmes mécaniques et opérationnels importants ont été constatés. Des réparations ont suivi, des problèmes ont à nouveau surgi. En septembre 2023, la ville a pris la décision de laisser l'engin sur place. Un camion échelle a été prêté au service de sécurité incendie en décembre 2023, mais celui-ci n'a jamais pu être mis en service en raison de nouveaux problèmes techniques. Après des réparations en Pennsylvanie en février 2025, le véhicule s'est retrouvé coincé à Albany dans l'État de New York en raison d'ennuis mécaniques. Il est revenu à la caserne de Beauharnois en juillet 2025. C'est sous les applaudissements nourris de parents et d'amis que le cégep de Valleyfield a rendu hommage récemment à ses 357 finissants de la promotion 2025-2026. Dans une salle Albert-Dumouchel-Comble, 2 cérémonies, l'une pour la formation continue, l'autre pour la formation régulière, se sont tenues au cours de la même soirée, unissant dans une même fébrilité des étudiants au parcours varié, tous réunis pour célébrer l'aboutissement de leurs efforts. Au-delà du symbolisme de la cérémonie, l'événement a été l'occasion de souligner concrètement le mérite des étudiants. En tout, 217 récipiendaires se sont partagés 133 000 $ en bourse d'excellence, remise par la Fondation du Cégep de Valleyfield et ses nombreux partenaires. Parmi eux, les caisses Desjardins de la région, partenaires majeurs de la soirée, ont contribué à hauteur de 22 000 $ pour récompenser 22 finissants. Voilà ce qui est complet. Bonne semaine et pour plus de détails, consultez le www.journalsaintfrançois.ca.
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1: Bonjour, madame, monsieur. Ici Yannick Michaud et voici vos informations. Gravité Média sur le nouveau Max 103. La ville de Beauharnois a autorisé un emprunt de 1,2 million de dollars à la séance publique de mai pour l'achat d'un camion-échelle destiné au service de sécurité incendie. Récemment, la ville a vécu une mésaventure avec un autre camion. Cette saga s'est étendue sur 3 ans. La ville a acquis un camion-échelle de seconde main au coût de près de 300 000 dollars en janvier 2023. Dès sa mise en service en avril de la même année, des problèmes mécaniques et opérationnels importants ont été constatés. Des réparations ont suivi, des problèmes ont à nouveau surgi. En septembre 2023, la ville a pris la décision de laisser l'engin sur place. Un camion-échelle a été prêté au service de sécurité incendie en décembre 2023, mais celui-ci n'a jamais pu être mis en service en raison de nouveaux problèmes techniques. Après des réparations en Pennsylvanie en février 2025, le véhicule s'est retrouvé coincé à Albany dans l'État de New York en raison d'ennuis mécaniques. Il est revenu à la caserne de Beauharnois en juillet 2025. C'est sous les applaudissements nourris de parents et d'amis que le cégep de Valleyfield a rendu hommage récemment à ses 357 finissants de la promotion 2025-2026. Dans une salle Albert-Dumouchel-Comble, 2 cérémonies, l'une pour la formation continue, l'autre pour la formation régulière, se sont tenues au cours de la même soirée, unissant dans une même fébrilité des étudiants au parcours varié, tous réunis pour célébrer l'aboutissement de leurs efforts. Au-delà du symbolisme de la cérémonie, l'événement a été l'occasion de souligner concrètement le mérite des étudiants. En tout, 217 récipiendaires se sont partagés 133 000 $ en bourse d'excellence, remise par la Fondation du Cégep de Valleyfield et ses nombreux partenaires. Parmi eux, les caisses Desjardins de la région, partenaires majeurs de la soirée, ont contribué à hauteur de 22 000 $ pour récompenser 22 finissants. Voilà ce qui est complet. Bonne semaine et pour plus de détails, consultez le www.journalsaintfrançois.ca.
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